présente un état fébrile aigu, mais que son état n'inspire aucune inquiétude vraie. Donc, Jean Tibéri a 65 ans. Trois nouveaux cas de listériose ont été signalés cette semaine, ce qui porte à 32 le nombre de personnes touchées par l'épidémie. Parmi les malades, il y a une femme enceinte. Les enquêtes alimentaires sont en cours et il y aura...